0: Allô?
1: Eh, avocada, fanyaje?
0: Gamim nono, eh wendo.
1: Wam Napoléon.
0: Ah, Napoléon, Bopo, fanyaje. Justement, on parlait de toi hier.
1: Ah bon?
0: Avec l'affaire des Kwasa Kwasa, on se demandait comment c'est perçu chez vous.
1: Man, it's racist, it's kind of...